0: Bon allez, à toi, là.
1: Quoi?
0: My name is Robert Ocean Boy, Edward Robert, Tom Sam, Christine Joshua, Common, Royal Lincoln, Mail 419 of 1988.